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Cristal éperdu dans sa fuite irisée aux sursauts inutiles, pitoyable victime aux ruses sans lendemain, son refuge trop précaire d'algues ou de rochers ne le protège guère du filet implacable qui d'un éclair vainqueur l'enlève à sa famille. 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

voit cependant qu'en incertaines ombres, de la tête à la queue, la couleur de pigments aux contours imprévus joue un rôle d'apparat pour cette architecture.

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1: Exposer un problème, c'est poser un problème. Si tu exposes un problème, tu poses problème. Si tu poses problème, tu deviens un problème. Une des manières de traiter le problème est d'empêcher les gens d'en parler ou de faire disparaître les personnes qui en parlent. Si les gens arrêtent de parler d'un problème ou si les personnes qui en parlent disparaissent, on peut estimer que le problème a disparu. J'entends une leçon ici. Revendiquer la rabat-joie féministe, c'est faire plus que simplement endosser son nom. C'est aussi être prête à faire face à certaines choses de manière répétée. Nous prenons cet engagement qui, je pense, constitue l'engagement rabat-joie central.

0: Ça
1: raconte quoi un peu là ce que vous avez?
2: Les luttes, faut pas rester silencieux.
3: Ouais, fait des drabas, moi.
2: Ouais. Faut pas rester silencieux.
4: S'armer de mots.
1: Et ça vous parle ou c'est un peu étranger? Vous connaissez un peu les sujets dont...
3: Je connais les sujets. Ouais.
4: Un documentaire enregistré en 2025 et 2026 à Bruxelles.
3: Ouais, c'est des sujets quand même assez connus. Hein.
4: Avec les élèves de 6e secondaire de l'école plurielle Karreveld.
1: C'est quoi le féminisme?
5: Ou leur l'égalité entre les hommes et les femmes.
1: Ah ouais,
5: ouais, ouais. Ouais, voilà,
2: c'est
5: tout.
2: C'est qui, c'est la dupe, hein? Avoir l'égalité entre hommes et femmes.
6: C'est un combat, ouais, c'est un combat que mènent les femmes pour essayer d'avoir une égalité avec les hommes.
1: Il n'y a pas que les femmes.
6: Il n'y a pas que les femmes, mais c'est pour les femmes, on va dire.
2: Ils parlent aussi des LGBT, des communautés, tout ça. LGBT, ils parlent aussi des personnes racisées, mais j'ai pas trop compris le lien.
6: En fait, c'est des handicapés aussi, des personnes à mobilité réduite. Entre quoi?
2: Entre handicapés et féministes, par exemple. Entre LGBT et féministes aussi, je comprends pas.
6: Pardon?
2: Ouais. J'ai compris que c'était les mêmes mécanismes qu'on utilisait pour, entre guillemets, décrédibiliser les mouvements féministes que les autres mouvements qui essayent de prôner la liberté entre tout le monde et l'égalité.
1: Voilà. Et voici le bon lien pour la...
6: Et t'en penses quoi? Ben, je suis d'accord avec ce qu'ils disent. Non, en vrai, je suis d'accord, mais j'ai pas fini de lire, donc voilà.
7: Ça parle du féminisme noir, avec un N dans le noir. Le N, il est majuscule, dans le noir.
2: Il veut prendre des photos.
8: Venez, beaucoup de vidéos.
2: Non, pas de
5: problème, on arrive.
9: Vincent, le titre du livre, c'est Manuel de féminisme en rabat-joie? Non.
10: The Feminist Killjoy Handbook.
11: Je crois qu'elle est d'origine anglaise, mais je suis pas sûre.
12: L'autrice?
10: Ouais.
12: Elle est australienne d'origine pakistanaise.
11: Ah oui, oui.
13: C'est quoi votre job, là?
14: On va devoir expliquer ce que c'est l'arpentage. Donc l'arpentage, c'est une technique qui a été mise au point dans les milieux ouvriers ou révolutionnaires à la fin du 19e et au début du 20e. Pour se réapproprier le savoir. Et donc, on va partir du principe qu'il y a le savoir chaud et le savoir froid. Vous vous souvenez de ça? Donc voilà, le savoir froid, c'est les livres, l'université, les cours. Et le savoir chaud, c'est ce que tout le monde a. C'est notre vécu, notre expérience de vie. Ça va?
11: Oui.
10: ASMR. Voilà. Désolée.
11: Est-ce que tu l'as pas déchiré, ouais. Tu veux?
15: Ouais, vas-y, vas-y.
11: Prends plaisir, ouais.
10: C'est combien? 11? 2, 6.
11: 1, 2, 3, 4, 5, 6.
4: Même si c'est parce qu'elle continue de le faire que nous continuons de le dire, on en dit que nous nous répétons. Être une rabat-joie féministe, et en particulier une rabat-joie féministe noire, autochtone ou racisée, c'est être entendue comme une personne qui insiste.
16: L'insistance reflète la manière dont les mêmes choses ne cessent de se produire. Nous avons derrière nous tant de lettres rabat-joie, envoyées et non envoyées, qui disent que les mêmes choses n'arrêtent pas d'arriver.
4: Ces lettres sont des ressources partagées. En tant que rabat-joie féministe, nous pourrions toutes écrire nos propres manuels. Ce manuel est informé par ma propre trajectoire queer en tant que personne racisée avec un héritage mixte. Fait des liens avec le Pakistan, l'Australie et le Royaume-Uni en tant que lesbienne, personne issue de la classe moyenne, femme cisgenre et chercheuse qui, après plus de 2 décennies dans des universités, travaille aujourd'hui en indépendante.
17: Je laisse pour plus tard l'histoire du craquage où j'explique pourquoi j'ai quitté mon poste et ma profession.
16: Le personnel et institutionnel. Nos biographies, aussi curieuses et idiosyncratiques puissent nous paraître, sont la manière dont nous sommes insérés dans des histoires plus larges.
10: Franchement.
0: Les quatre prochains peuvent venir.
13: Bien sûr.
14: Bah, du coup, ce que je vous propose pour commencer ça, c'est qu'on parte vraiment des extraits que vous avez choisis et qu'on puisse vraiment se passer la parole pour réagir sur, y compris, ce que les autres ont sélectionné. Quelqu'un a envie de proposer sa phrase ?
16: J'ai un extrait. C'est ainsi que je lance quelques vérités rabat-joie, quelques maximes rabat-joie, quelques équations rabat-joie et quelques engagements rabat-joie qui surgissent quand on a besoin au milieu d'expériences rabat-joie et ce que j'ai rassemblé à la fin du livre. Moi, j'ai bien aimé cet extrait parce que Sarah Ahmed, c'est du coup une femme qui a décidé de se battre et essayer de récolter de sa propre expérience une sorte de guide pour les autres. Et enfin, après... On parle des femmes, mais après, c'est pas seulement les femmes. Il y a aussi certains hommes qui peuvent subir des sortes d'injustices. Et donc, ça veut dire même un homme peut être considéré comme un féministe rabat-joie.
0: Ah bon ?
16: Ouais, fort.
14: Et du coup, le truc de rabat-joie, ça parle à quelqu'un ? Est-ce qu'il y en a qui se sont déjà sentis rabat-joie parce que... parce qu'on veut parler d'un truc qui pose problème et en fait, du coup, on devient le problème et les gens nous disent « Non, mais arrête avec ça, tu casses les pieds, machin. » Que ce soit pour le féminisme ou autre chose, hein. Est-ce qu'il y en a parmi vous à qui ça parle un peu ce concept de rabat-joie ?
15: C'est un peu l'histoire de ma vie, moi. Depuis que je suis petite, j'ai toujours un peu été comme ça. Et en grandissant, j'en suis fière. Ça fait partie de ma personnalité et je fais pas abstraction des choses qui me dérangent, surtout dans mon entourage ou mon cercle proche, ou des choses que je vis au quotidien ou à l'école, etc. C'est un truc qui me dérange, que je trouve pas juste, je le dis. Et donc j'ai appris à être une rabat-joie et j'en suis très fière aussi. C'est pour ça que ça m'a fait... En fait, c'est les extraits que j'ai lus m'ont fait vraiment beaucoup rire parce que je me suis retrouvée dans beaucoup, beaucoup, beaucoup de choses. Alors que j'ai 17 ans, j'ai pas non plus vécu autant que ça et pourtant je me suis déjà reconnue dans énormément de choses quand par exemple elle parle de dîner de famille où il se passe on entend des choses très limites, misogynes, racistes, xénophobes, etc. Et qu'on se dit en fait est-ce que je parle et est-ce que je gâche l'ambiance ou est-ce que je me tais et je supporte alors que...
18: Gâcher l'ambiance, oh non, parce qu'à un moment quand vous marchez dessus, pardon... Les hommes, voilà. Parce que les hommes sont trop énervants. Et à un moment, c'est bon. Moi, j'aime pas quand on me sort la phrase, oui, mais parce que t'es... Moi, je m'en fiche. Si mes frères, ils peuvent faire ça, moi, je sais, je vais faire la même chose. Ils aiment trop sortir le fait, ouais, parce que vous êtes des filles, nanana, t'es pas... Genre, mode, tes frères peuvent faire ça parce que c'est des garçons et tout. S'ils font ça, c'est pas trop grave. Non, c'est grave aussi. Non, non. Oh non. Voilà.
15: Moi, je suis connue pour ça. Maintenant, mon père, il rigole, il m'appelle l'activiste. Et voilà, et je trouve ça juste drôle maintenant. Et je trouve que c'est nécessaire. Je pense qu'on devrait tous être un peu rabat-joie.
0: Mais pourtant, si c'est un homme, on peut pas dire ça.
19: Ouais, c'est vrai. Si un homme, il est énervé, on va dire, ah bah c'est la vie.
20: Et justement, s'il va sourire une fois dans sa vie, on va se dire, ah mais lui, il est vraiment trop gentil, souriant et tout. Mais si une femme, elle, une fois, elle est de mauvaise humeur, ils vont dire, oh mais celle-là, c'est une aigrie.
0: Est-ce que vous avez les soucis français quand même en train de faire ?
14: Un des trucs qui est hyper présent dans le livre, c'est la question du bonheur et du fait que, souvent, ce qui est décrit comme le bonheur, en fait, c'est le bonheur de certains, mais qui se base sur le malheur des autres, et que parfois, remettre en question ce bonheur-là, en fait, c'est nécessaire pour arriver à s'approprier sa vie et tout. Et du coup, une question intéressante, c'est est-ce que ça vous parle ? Est-ce que vous êtes d'accord, d'abord, avec cette vision des choses ? Et est-ce que vous avez l'impression qu'il y a un décalage entre votre vision du bonheur et une vision du bonheur qui est présentée ou vendue par la société ? Parce que c'est un peu ça que Sarah Ahmed défend.
16: Pour moi, le bonheur, il n'y a pas un certain stade. C'est pas en mode comme dans un jeu vidéo, j'atteins niveau 13 et c'est tout, maintenant je suis heureux. C'est plus propre à chacun. Il y en a un, par exemple, il pourrait avoir tout l'argent du monde, mais il ne trouverait pas le bonheur parce qu'il leur manque une certaine chose.
15: Beaucoup cherchent le bonheur comme on leur a vendu, mais ils savent même pas si ça vraiment ça leur fait plaisir. Je pense à avoir une maison et des enfants. Beaucoup de femmes, sont aussi à cause de la société et des normes qu'on leur a injectées dans la tête depuis l'enfance, pensent que le bonheur, c'est avoir un mari, des enfants, une maison, etc. Aujourd'hui, ça change beaucoup, parce que je pense qu'il y a toute une partie de l'histoire qui s'est consacrée à pouvoir faire comme un homme, et aujourd'hui, c'est beaucoup plus, en tant que femme, qu'est-ce que j'ai vraiment besoin pour être équilibrée et me sentir bien en tant que femme, et pas en tant que l'égale de l'homme. Je sais pas comment expliquer.
16: Bonheur.
15: Le bonheur ?
16: Hein ? Bonheur.
15: Le bonheur.
16: C'est quoi ça ?
15: Le bonheur.
16: Bonheur. C'est qui ?
15: Un début, une fin.
16: C'est où ?
4: Nous en apprenons beaucoup sur le bonheur, par la manière dont nous nous sentons menacés à la perspective de sa perte. Devenir une rabat-joie féministe, c'est ainsi acquérir une certaine capacité à interpréter le bonheur. Je veux dire que le bonheur prend souvent la forme d'une histoire avec un début, un obstacle, une fin. Le bonheur peut être à la fois l'histoire et la fin de l'histoire.
18: Moi, je me dis, dans le passé, quand tout était pas trop cher, quand on avait encore, il y avait assez de place dans le monde du travail, les gens pouvaient se dire, ah, j'ai envie de faire mon travail de rêve, et ils gagnaient bien leur vie. Maintenant, c'est même plus le travail de rêve, c'est vraiment mentalité, je dois me faire le plus d'argent possible. Et même si le travail, il me plaît pas, tant que je gagne l'argent, assez pour vivre bien et mettre bien ma famille, même si c'est pour prendre deux, trois travails en plus, enfin, tant que j'ai assez d'argent pour bien vivre, tant pis, quoi. Et ça joue sur le mental, et c'est pour ça que les gens, ils sont burn-out tout le temps, là.
15: C'est intéressant ce que je suis dit, mais je trouve que ce mindset de dire tant que, enfin, peu importe le travail que je fais, tant que je fais de l'argent, pour moi, il n'est pas nouveau. Pour moi, c'est juste le mindset capitaliste. Enfin, à l'ère des révolutions industrielles, les êtres humains, c'était littéralement des marchandises. Tu vois, c'était littéralement ton corps te servait à travailler, à aller à l'usine et à pouvoir subvenir aux besoins de ta famille. On n'avait pas les mêmes protections qu'aujourd'hui, on n'avait pas de vacances, on n'avait pas de protection. Et évidemment, toutes les révolutions ont fait qu'aujourd'hui, le travail est beaucoup plus protégé et encadré. Mais je trouve pas que c'est nouveau, se dire que peu importe le travail qu'on fait, tant qu'on fait de l'argent, c'est un peu pour moi juste le capitalisme et le monde dans lequel on vit.
13: Vérité rabat-joie. Tout est fluide tant que tu vas dans le sens des choses. Si tu ne prends pas part à quelque chose, si tu ne ris pas quand les autres rient, on te repère. C'est peut-être pour ne pas être repéré que certaines personnes rient.
21: Il est tellement fréquent de voir le travail des femmes noires et des femmes racisées ne pas être compris comme de la philosophie, mais simplement comme une histoire particulière.
22: Ben, j'ai choisi cet extrait parce que ça me fait penser en fait à l'école. À chaque fois on voit des philosophes, ben, c'est pratiquement que des hommes blancs. Enfin, on ne devrait pas prendre que des hommes blancs, on devrait diversifier et prendre des autres personnes. Il n'y a pas que les blancs qui sont intelligents, on va dire.
19: Vu que c'est que des films blancs, on a la vision de l'homme occidental, en fait. Et on n'a pas la vision des autres. Et ça craint, parce que même dans les programmes scolaires ici, je trouverais qu'on devrait varier et changer les choses. Parce que c'est toujours les mêmes histoires, les occidentaux, comment ça s'est passé en Europe, comment ça s'est passé en Asie et en Amérique, mais le reste, quoi. De tout ce qu'on retient de l'Afrique, par exemple, c'est, ouais, il y a eu l'esclavage, la pauvreté, il n'y a pas d'argent, il n'y a pas ceci, et voilà. Donc moi, je trouve qu'il faudrait changer les choses.
23: Parce que du coup, il y a une école où moi j'ai bossé. Et donc il y avait une collègue qui a donné cours sur le Congo belge. Et il y avait un collègue qui dit « Ah tiens, montre-moi un peu ton cours, etc. » Puis il lit un peu, il fait « Mais c'est quand même très... La Belgique, c'est les méchants, ton cours. » Et donc il était choqué du fait que le cours d'histoire présente la colonisation comme quelque chose de répréhensible, enfin pas souhaitable. Et le truc, c'est qu'il commençait à lâcher des trucs genre... Ah, quand même, si c'était si bien l'indépendance, tous les Noirs, ils ne chercheraient pas à venir en Europe. Enfin, des trucs mais potentiellement répréhensibles. Hein. Et attends. Et puis, il y a eu un moment, il y avait un remplaçant qui était une personne noire. Et les classes que j'avais avaient cours avec eux et le détestaient. Et se plaignaient de lui tout le temps, etc. Il fait que c'était le seul prof noir. Hein. Et puis après, moi, j'ai assisté à une intervention du directeur. Et il dit aux élèves, bon, j'ai entendu que ça ne se passait pas très bien avec, etc. Et en fait, bon... Ce que vous devez vraiment savoir, c'est que Monsieur Machin est camerounais. Et donc, et en fait, si jamais ça se passe pas bien en classe, c'est parce que l'école au Cameroun, c'est pas comme ici. Ah ouais, non, mais c'est ça. Et donc, à ce moment-là, en fait, t'es là. Ben, tu peux pas dénoncer les propos inacceptables si les propos inacceptables, ils sont aussi tenus par le directeur. Et donc, dans ces cas-là, qu'est-ce que tu fais? Tu te casses, en fait, parce que tu peux pas.
15: Directement, comme monsieur en a parlé, il y a eu cette question de est-ce que vous l'avez dénoncé? Mais en fait, à partir du moment où c'est légal d'être d'extrême droite, qu'est-ce que tu dénonces? À qui tu le dénonces? Si l'institution dans, même dans laquelle tu travailles, enfin, en tout cas, dans cette école-là en particulier, parce qu'on a de la chance que dans notre école, c'est totalement interdit.
18: Oui, monsieur, je vous dis pourquoi la justice ici, c'est mauvais, parce que c'est fait par des blancs.
19: Non, c'est
18: premier degré. Parce que si c'était des hommes, si c'était vraiment des lois faites par des personnes racisées, au nom d'un commentaire raciste, un truc comme ça, ça aurait été directement banni, au moins une amende, au moins travaux généraux, un service à un truc comme ça, parce que c'est des personnes qui vivent le racisme.
19: Parce que les blancs, quand nous on se moque d'eux, ils se plaignent, ils commencent à dire oui, il y a le racisme anti-blanc, ça existe, fion, faut arrêter, je suis désolée. Franchement, les personnes racisées, on a trop banalisé certaines choses, on a laissé trop de choses passer.
15: C'est comme ce que disait Suleyman avec l'histoire des philosophes blancs, c'est que, encore une fois, si le même type de profils sont au pouvoir, donc des types de profils assez privilégiés, qui ont vécu un peu entre eux, qui ont des parcours assez... Merci. On élit des représentants qui ne nous représentent pas tellement. Et pourtant, tu représentes l'entièreté du pays. Donc c'est ça qui est assez paradoxal pour moi.
20: Non, mais si on est une personne racisée ou discriminée, c'est logique que quand, par exemple, on va vouloir se présenter et tout, on va moins être reconnu ou pris directement que d'autres personnes qui sont dans les critères, quoi, dans la norme. Mais après, en fait, ils vont dire « Ouais, mais on est laïque, on a le droit et tout » pour un peu camoufler et se donner une belle image. Mais après, peut-être c'est aussi la confiance, genre... on va se sentir un peu racisé, mal vu et tout. Du coup, on va moins bien parler et tout que autrement.
4: Vérité.
16: Rabat-joie.
4: Instrument du maître.
16: Féminisme.
20: Féminisme.
4: Transphobie.
1: Un engagement.
4: Revendiqué.
1: Problème.
16: Problème.
4: Malheur.
1: Bonheur.
16: Racisme.

0: déjà vécu.
1: Quand on est parti en Croatie, pour notre voyage, on a eu des remarques. Par exemple, il y avait une fois, on était sorti du Lidl et on était trois Arabes. Il y a la caissière, elle a appelé un garde juste pour nous, juste pour qu'il vienne nous fouiller.
2: Vous avez acheté quoi, qu'une orange, c'est ça ?
3: Il avait pris une pêche.
1: Moi, j'avais pris une pomme. Il avait regardé le ticket pendant une minute, juste pour une pêche. Et voilà.
0: Ouais, c'est dans mon ancienne école. Par des anciens profs que j'avais. J'étais juste revenue pour voir des amis et tout, et pour leur faire des remarques. Vu qu'ils m'ont connue sans mon voile, quand ils ont vu que je m'étais voilée, ils disaient qu'ils me préféraient sans. Et ils m'ont demandé si j'allais me marier ou si j'étais soumise à un homme parce que je l'ai porté, quoi. J'ai fait une remarque à l'école et ils ont dit qu'il avait le droit de donner son avis. Donc c'est pas parti plus loin, mais ça m'avait trop blessée. C'est la première fois que j'ai vécu, on va dire, du racisme. Mais voilà, c'est la première et la dernière fois, mais juste pas. Et les autres profs, ils étaient hyper distants avec moi alors qu'ils ont jamais été comme ça avec moi. Mais tranquille.
4: Je trouve qu'aujourd'hui, on nous dit souvent que faut faire ça pour être heureux, ou c'est en faisant ça que tu seras heureuse, ou etc. Mais on a les autres qui disent, bah oui, mais par exemple, si tu te maries, tu seras heureuse, ce sera le plus beau jour de ta vie. Mais elles vont plutôt se poser les questions en disant, oui, mais pourquoi c'est en se mariant que je vais être heureuse? Pourquoi je devrais me marier? Pourquoi en soi, comment est-ce que quelqu'un d'autre peut savoir ce que moi, ça va me rendre heureuse finalement? Donc, j'aime bien discuter un petit peu aussi de ce que les gens pensent, mais j'aime pas quand on me dit, voilà, fais ça et tu seras plus heureuse. Non, je trouve pas ça.
5: C'est après que mon père est parti, au milieu des années 1980, que cet ami de ma mère a prononcé cette phrase. Voilà ce qui se passe quand on épouse un musulman. Quand mes parents étaient ensemble, ils n'avaient jamais rien eu à redire au fait que mon père soit musulman. Ce n'est qu'une fois que mes parents se sont séparés qu'il y a eu quelque chose à dire. Peut-être ils n'avaient rien auparavant par politesse.
6: Moi, je vais parler de ma situation parce que je suis voilée. Mais il y a souvent des féministes qui critiquent le voile, qui disent « Ouais, tu es soumise à un homme », alors que tout ça, on le fait pour que justement les femmes soient reconnues. Mais justement, le féminisme, c'est fait pour que la femme a le choix. Donc si elle a envie de porter son voile ou non, c'est son choix à elle. Donc si t'es vraiment féministe, t'es là pour la soutenir. Si une femme veut rester à la maison, elle reste à la maison. Si une femme veut travailler, elle va travailler. Et c'est ça le message qu'il faut partager. Peu importe qu'elle soit blanche, noire, arabe ou je ne sais quoi. Et il y a aussi une lettre d'Audre Lorde à Marie Dali que j'ai beaucoup aimé un moment dans un passage. Et cette lettre, il nous explique qu'on laisse un héritage pour que les gens puissent le réutiliser et continuer comme ça. Avant, à l'époque, on n'avait pas le droit de porter des pantalons. À l'époque, on n'avait pas le droit au vote. Il y avait plein de choses que les femmes étaient interdites de faire. Et le féministe, c'est pas juste le fait que les femmes puissent accéder aux votes, puissent avoir ci, puissent avoir ça, mais c'est qu'elles puissent avoir le choix de faire ce qu'elles ont envie. En fait, le but de cette lettre, c'était pas vraiment de chercher une réponse. C'était plutôt de pouvoir partager ce message qu'en fait, on est tous pareils, quoi.

0: Une autre étudiante me parle de son expérience de harcèlement verbal par un étudiant à l'occasion d'un congrès. L'atmosphère des deux était réellement oppressante. C'était une bascule culturelle que j'avais reconnue à l'instant où j'avais passé les portes. Il y avait beaucoup de rapports tactiles, des massages d'épaule, des tapes sur les genoux. Il faisait des blagues qui étaient horribles. Il les faisait dans un tout petit espace, en face de tout le personnel, et personne ne disait rien. Je n'ai pas bien compris d'où venaient ces blagues au juste. Tout le monde se contentait de rire avec eux. Et ma réaction ne s'alignait pas avec celle des autres. Je me sentais déconnecté. Et puis, on commence à te repérer de cette manière. Tu n'entres pas dans le jeu.
1: Équation rabat-joie. Trop sensible égale sensible à un trop-plein. Même les rabat-joie féministes, qui s'identifient comme telles, peuvent retourner les choses contre elles-mêmes. Dire que nous sommes trop sensibles, que nous rendons les problèmes plus importants qu'ils ne le sont. Considérer l'utilisation massive de l'image de la Snowflake Generation, une génération qui a été trop couvée, qui ne peut pas tolérer le désaccord, qui ne sait pas encaisser les blagues parce qu'elle ne sait pas encaisser la réalité. L'utilisation des trigger warnings est une preuve de l'existence d'une génération trop sensible, qui se débarrasse de tout ce qui est susceptible de causer une détresse émotionnelle. Personne ne peut réfuter des sentiments, et donc le dernier recours est d'arrêter les choses qui causent la détresse émotionnelle. Pas d'argument, pas de discussion. On se contente de presser sur le bouton « mute » et de prétendre qu'avoir éliminé l'inconfort est la même chose que d'avoir engendré un véritable changement. En fait, on pourrait tout aussi bien décrire les trigger warnings comme des techniques qui permettent à certaines personnes de rester dans la pièce quand elles se sentent prêtes à avoir des conversations difficiles concernant des questions difficiles. Les trigger warnings ont pour fonction de donner plus d'informations, pas moins. Ils n'ont pas pour fonction de mettre fin aux conversations difficiles, mais de permettre aux personnes avec une histoire traumatique d'y participer. Et c'est tout.
2: Et du coup, il y a un concept qui est hyper intéressant là-dedans, c'est la Snowflake Generation, la génération...
1: Flocon de neige.
2: Et en fait, ça veut dire quoi?
1: En gros, c'est une génération qui... Comme un flocon de neige, à peine on le touche, ils font directement... on vous dit un truc, vous vous vexez directement, vous faites pas... Vous savez pas... accepter la pression qu'on vous met et tout. C'est comme la nouvelle génération qui se plaint au travail quand ils sont pas payés de leurs heures supplémentaires et tout. En fait, le truc, c'est pas qu'ils se vexent trop vite, c'est juste qu'ils se laissent pas taper sur les pieds, quoi. Ouais. Accepter les heures supplémentaires, à pas se faire payer, à se taire et faire le travail et tout. Nous, on les voit comment ils sont maintenant, quand ils sont vieux, ils ont même pas leur retraite, ils ont pas beaucoup d'argent et tout, ils sont malheureux et en plus, ils critiquent les autres générations. Alors nous, on va les voir et on va se dire, non mais, on n'a pas envie de finir comme eux. Vous avez vu que le taux de natalité, il a baissé, que la génération Z, elle traumatise le monde du travail parce que elle accepte pas ce qui se passe et tout. Du coup, ils font un boulot, ils se cassent et tout dès qu'ils en ont marre. Parce que juste, c'est une génération qui veut profiter à l'instant même et pas avoir la pression des grands qui disaient, faut avoir une maison, des enfants et tout, parce qu'on voit bien comment ils finissent aujourd'hui. Enfin, après, avoir une maison, des enfants, c'est très bien, hein, et ça peut être l'objectif de certains, mais juste qu'on n'a pas la pression comme avant, parce qu'avant, c'était des nécessités, c'était vraiment c'était la galère et tout, alors que maintenant, il y a plein de gens, par n'importe quel moyen, ils peuvent trouver leur voie et leur bonheur. Du coup, ils vont se mettre moins la pression, et ils vont être vus comme des fragiles, parce qu'ils ne vont pas contribuer à l'aide des plus grands, ils ne vont pas être un peu soumis, un peu comme ça, rapide comme eux, ils le faisaient. Mais... ça veut pas dire qu'ils sont fragiles, ça veut juste dire qu'ils sont stratégiques, qu'ils sont malins, ils se cassent pas la tête.

0: Le racisme poli est un racisme qui se cache, parfois à peine, derrière le vernis de la politesse. Le mot poli partage une racine avec le verbe polir, rendre lisse, lisser. Le racisme revient vite quand les masques tombent, quand les choses ne marchent pas ou quand elles cessent de rouler, de couler. Le racisme peut être ainsi utilisé comme une explication de ce qui n'a pas marché, de ce qui est brisé ou interrompu, comme si ma mère, en épousant un musulman, l'avait bien cherché. La rupture devient ton destin, et cela peut être difficile de ne pas intégrer cette explication, de ne pas commencer à expliquer des choses qui nous arrivent dans les termes qu'on nous donne.
1: The master's tool will not dismantle the master's house. Les outils du maître ne vont jamais détruire la maison du maître. Et ça, c'est une citation d'Audre Lorde, une autrice afro-américaine. Elle était essayiste et poétesse américaine. Elle était lesbienne, engagée dans le mouvement des droits civiques en faveur des afro-américains. Et cette citation, elle explique qu'on ne peut pas vaincre l'oppression avec les outils de l'oppresseur et qu'on ne peut pas démanteler un système tout seul. Et de l'intérieur, c'est encore plus compliqué quand on travaille pour le système en question et qu'on en est encore plus salarié et quelque part un peu esclave. Donc c'est pour ça que la déconstruction, elle est nécessaire, parce que sans ça, on ne crée jamais d'espace où on peut imaginer une autre réalité. Voilà.
2: Et ouais. Le mot rabat-joie, bah justement, c'est un terme négatif, mais elle l'utilise en tant que terme positif parce que justement, elle se vante d'être quelqu'un qui, on va dire, pose problème. Donc ça veut dire, c'est une rabat-joie, elle en est consciente, elle sait que sa présence vient déranger justement la tranquillité des autres qui ont voulu imposer un système un peu oppressant par rapport aux femmes.
3: Alors, par ailleurs, on en avait un peu parlé, vous vous rappelez de la notion d'inversion stigmate ? Le fait de transformer en connotation positive un mot qui a une connotation négative. Et donc, on avait dit que c'était hyper utilisé dans les combats féministes, dans les combats antiracistes, etc. Et qu'il y a plein de mots originellement insultes qui ensuite deviennent des revendications. Notamment, effectivement. Et je trouve que dans les discussions qu'on a eues, il y a aussi des mots stigmatisants.
4: Je sais plus c'était qui avait dit, je pense que c'était Cardi B dans une chanson, je sais plus qui, enfin en tout cas une rappeuse. Elle avait dit dans un live un mot que les personnes de la communauté LGBT plus utilisaient pour s'identifier, tout comme un peu le N-word, mais je sais plus c'était quoi, mais en tout cas, ouais. Pas cuir. Cuir, mais autre chose, je sais que ça me passe par un T.
1: Mais rien que l'histoire de cuir, à la base, c'est un mot qui, en anglais, ça veut dire bizarre, étrange, marginal. Et donc, le fait que du coup, aujourd'hui, ça a été réapproprié justement par ces personnes qui ont été marginalisées, ben, je trouve que c'est quelque chose qui est observable et qui est aussi fascinant de se dire à quel point la langue c'est un outil et à quel point en fait les simples mots qu'on utilise ont déjà une histoire et déjà une signification et donc l'utiliser c'est aussi une arme. C'est pour ça que j'ai donné l'idée de s'armer de mots tout à l'heure.
5: C'est comme le fait d'être woke, moi j'ai jamais compris en quoi c'était négatif.
6: Ben voilà, ça revient dès le début, comme on disait, ils ne traitent pas le problème de fond et ils retournent la situation en disant que c'est nous le problème. Cet argument ad hominem, c'est la preuve, mais ils n'ont pas d'argument, du coup ils vont juste s'attaquer à la personne d'en face.
7: Il n'y a rien de surprenant à ce que les sentiments soient ainsi des sites de rébellion.
0: Nous sommes peut-être en colère et cette colère est dirigée contre quelque chose.
7: Cette colère est, comme dit Audre Lorde, chargée d'informations et d'énergie.
0: Mais il est possible qu'on te rejette parce que tu es en colère, parce que tu es une femme noire en colère, une femme racisée en colère.
7: Notre colère ne nous dit pas seulement quelque chose qui ne va pas. Elle ne se contente pas de nous l'informer sur ce qui ne va pas. Elle nous donne de l'énergie pour l'affronter.
1: Tuer la joie devient une mission. Non seulement au sens où l'on nous charge cette signification ou de cette valeur rabat-joie, mais encore au sens où nous en donnons la tâche.
6: C'est clair ou c'est pas clair ?
3: Oui, tout à fait. Le fait que la classe s'appelle les Rokaya Diallo, en soi, c'est déjà intéressant. Et du coup, en fait, moi, je vous ai jamais posé la question. Ça a été choisi comment ? Ça vient d'où et ça a quel sens ?
1: Rokaya Diallo, on l'a choisi l'année dernière qu'on était en 5e secondaire. Et l'année dernière, le thème, c'était lutte et révolution. Et Rokaya Diallo, c'est une femme déjà qui est racisée, qui porte de très belles valeurs militantes et qui nous inspirait. Et donc ça s'est fait un peu naturellement, je pense.
4: Surtout notre titulaire, ouais, elle voulait aussi ce nom. Du coup,
1: et puis parce que aussi ça envoie comme nom quand même.
4: Voilà, quoi, maintenant les Rokhaya Diallo pour cette année. Et puis quand on a fini, on n'est plus les Rokhaya Diallo.
8: C'était s'armer de mots.
4: Allez, c'est le tour de qui là ?
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8: S'armer de mots.
10: Sarah Armet de mots.
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8: Avec le soutien de la Maison des Sciences de l'Homme, MSH, U Liège, et de la Faculté de Philosophie et Lettres de l'Université de Liège.
11: Merci à François Marchand et son école plurielle Karreveld, le studio Métix, la compagnie Miroir Miroir, la Maison des Cultures et de la Cohésion Sociale de Molenbeek.

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0: La la la la, Kiki.
1: C'était syncopé?
0: Merci beaucoup, Kiki. C'était absolument magnifique. C'est peut-être la première fois que ça, j'ai la tête qui balance pendant que tu.
1: Ah d'accord, je croyais que tu disais que t'allais avoir des frissons, que t'étais touché, que tes poils se hérissaient. Non.
0: Alors, pas là. Mais effectivement, on n'était pas loin non plus. Ça m'a énormément plu. Est-ce que j'ai déréglé par rapport à la semaine dernière le micro? C'est possible.
1: Peut-être, ouais, que tu as changé les réglages, peut-être que ça fait un effet différent.
0: Ben, c'est ce que je me demande.
1: Mais est-ce que des chercheurs ont étudié quel effet fait l'autotune sur le cerveau de l'auditeur? Parce que ça doit faire quelque chose de différent d'une voix normale.
0: Tu veux dire, est-ce que ça touche plus facilement au cœur? On en a déjà
1: Oui.
0: parlé. Tu sais, d'ailleurs, il faut quand même que je te fasse une confession. Je parlais avec un jeune.
1: Ah.
0: Je lui parlais de l'autotune.
1: Ouais.
0: Ben, il a éclaté de rire.
1: Pourquoi?
0: Ben, parce que lui, il disait justement l'autotune.
1: Ah oui,
0: Et que
1: autotune.
0: moi, je disais l'autotune. Après,
1: D'accord.
0: j'ai quand même été vérifié. Effectivement, ça dépend si on a plutôt l'accent américain, comme moi. Ou plutôt un accent voilà, anglais comme cette
1: Alors,
0: personne.
1: j'ai une petite anecdote. Un ami à moi était perdu dans un village et a demandé à quelqu'un, et le monsieur a dit: Vous avez pas Waze? C'était Waze, bien sûr, le fameux
0: Mais alors
1: appli de
0: pour
1: recherche de
0: le
1: chemin.
0: pour voilà, mais alors je vais te dire un truc, Kiki. Moi je suis plutôt pour
1: Dire
0: la
1: Waze
0: prononciation
1: à la
0: à la
1: française,
0: française,
1: oui.
0: ouais. Parce que sinon, on va jamais s'en sortir.
1: Ouais, c'est ça, c'est ça.
0: Je veux dire, voilà.
1: Et ça s'écrit Waze, donc pourquoi pas prononcer Waze?
0: Exactement. Et tu vois, on parlait, quand on était jeunes, il y avait les chocolats qui s'appelaient les nuts.
1: Oui.
0: On disait les nuts.
1: Ouais.
0: On disait pas les nuts.
1: Ouais, c'est vrai.
0: Hein?
1: C'est vrai, c'est vrai.
0: Et ben, pourquoi pas? Parce que sinon, après, on part dans une logique,
1: Ouais.
0: on s'en sortira plus.
1: Mais est-ce que je vous avais raconté l'anecdote de mon grand-père? Alors, il y a des moustiques, ben, ça c'est l'été, hein. Après l'été, il y a plein de moustiques
0: Dans le
1: dans le
0: studio,
1: studio. Il
0: ouais.
1: faut dire qu'on est un petit peu. Et donc mon grand-père me disait, donc on était à Amboise, un peu le milieu de la France,
0: Oui.
1: et il m'a dit: Regarde, un punk. Et bien voilà, c'était, il prononçait punk à la française.
0: Parce que les Français disaient des pinks.
1: Ah non, ben, lui il disait
0: Ouais.
1: punk.
0: Bah, UN, toi, hein?
1: Oui,
0: Ils disaient
1: punk.
0: les pinks.
1: Les punks, oui, c'est.
0: Mais c'est pas plus mal,
1: Bah,
0: hein,
1: il est.
0: les
1: Ouais,
0: pinks.
1: les punks, ouais.
0: Ouais.
1: Mais punk, c'est pas mal aussi.
0: Mais ça a son charme.
1: J'aime bien.
0: Ouais.
1: Les clubs échangistes, quelle musique passe-t-il?
0: Tu veux dire que c'est le débat,
1: C'est
0: le
1: le
0: débat, le thème,
1: thème de
0: du
1: l'émission. Il n'y
0: jour.
1: a pas de débat.
0: Non, il n'y a pas de
1: Donc, pas une
0: débat.
1: émission de débat. DJ de club d'échangistes, voilà un métier pour qui dit fruit.
0: Alors, c'est parti.
1: Je pense.

0: Et c'était Muriel qui était dans La Classe, la célèbre émission de divertissement. Je crois qu'on peut pas trouver d'autres.
1: Non, c'est le bon terme. Hein,
0: c'est vraiment du divertissement. Je pense que ça repasserait maintenant. Ça serait très bizarre.
1: Avec Xavier.
0: Fabrice.
1: Pourquoi
0: Xavier, c'est ton frère.
1: Ouais, c'est ça. Justement, je me disais, tiens, c'est bizarre que j'ai pas. Bon.
0: Peut-être que ton frère t'avait dit un jour qu'il aurait voulu être à la place de Fabrice.
1: Non, mais peut-être qu'il m'évoquait un petit peu mon frère, Fabrice. Qui était pas spécialement drôle en plus, Fabrice. Hein,
0: mais il y avait pas mal de gens qui étaient pas très drôles hein, dans la bande.
1: Là, tu vas nous parler de Pompon, normalement.
0: Oui, bah Pompon.
1: Parce que ça, c'était ton préféré, j'ai bien compris.
0: Bah, c'était l'alcoolo qui disait une blague. Et je vous prépare une petite. Émission de radio avec des gens de la télé. Et il y aura bien sûr
1: Pompon.
0: Pompon, le vent du large, un de ses plus grands morceaux. Je ne sais pas s'il en a fait plusieurs.
1: Aucune idée.
0: Il marmonnait complètement sous une espèce de blague à la fin de l'émission.
1: Et alors là, Kiki, tu.
0: Je spoil.
1: Ouais, non, tu nous donnes envie. Eh bien, sache, Kiki, que je te remercie. Pour ce morceau, mais aussi pour ce thème, il y a quelques mois, je suis tombé sur un article, je crois que c'était un article de la Nouvelle République, justement sur les DJ de clubs libertins.
0: Ah oui, d'accord.
1: Alors, je ne crois pas qu'on parle encore de clubs échangistes, oui, maintenant c'est libertin.
0: Libertin, oui.
1: Et
0: ça fait plus 18e siècle.
1: Et il y avait trois DJ, alors qui étaient aussi les patrons.
0: Ah oui.
1: Et qui parlait un petit peu de la musique qui passait et comment il s'était retrouvé là. Alors, je ne me souviens plus exactement de la...
0: Si tu peux me retrouver l'article, ça m'intéresse, parce que tu vois, j'ai fait cette émission...
1: Sans article, sans filet même.
0: Ouais,
1: parce que visiblement, il passe... dans mon souvenir, c'était plutôt de la house.
0: Ouais.
1: Un truc un petit peu passe-partout.
0: C'est plutôt années 90, un peu langoureux.
1: Les gens, ils ont peut-être pas trop besoin qu'on les...
0: Qu'on les pousse.
1: Ouais, qu'on les pousse trop avec des chansons paillardes.
0: À la queue leu-leu, je sais pas si ça marcherait. Ouais.
1: La chenille. Il y a pas mal de morceaux qui peuvent convenir, effectivement.
0: En fait, tous les morceaux.
1: Ben, je crois.
0: Tu peux forcément... Après, il y en a peut-être plus en monde. Après, c'est créer une ambiance. Est-ce que tu veux un moment qu'il se passe quelque chose de particulier? Bon, la danse des canards, je sais pas.
1: Bah, de toute façon, les gens, ils sont pas là que pour danser.
0: Voilà, c'est ça,
1: ouais. Si je puis me permettre. Ouais. Je suis pas sûr que l'objectif du DJ de la boîte Libertine, ce soit de faire danser les gens. Faut plutôt que les gens aient envie d'autre chose.
0: Ouais.
1: Alors, je me dis, c'est
0: un autre but. C'est vrai que comme DJ, c'est pas le DJ qui fait danser, c'est le DJ qui...
1: Et tu sais, j'ai, grâce à toi, parce que tu as quand même eu une expérience, etc., j'ai beaucoup réfléchi sur mon manque de talent comme DJ.
0: Oui.
1: Et je me suis dit, bah non, mais moi, comme j'aime pas danser,
0: bah oui, forcément.
1: Je vais pas aimer faire danser
0: alors,
1: les autres.
0: Excuse-moi, je vais aller peut-être un peu loin, mais tu ne crois pas dans le disque que tu passes.
1: C'est possible aussi.
0: C'est ça le ton problème.
1: Mais par contre,
0: si tu croyais, même si tu passes le plus mauvais morceau, comme tu l'avais dit, tu étais avec David.
1: Oui.
0: Et David, lui, il croyait à son morceau. Il était à fond. Et donc les gens étaient contents. Et là, de toute façon, c'est une énergie communicative.
1: Pour la fermeture du confort moderne, tu veux dire.
0: C'était pour la fermeture.
1: Heureusement qu'il m'a aidé parce qu'effectivement, lui, il y croyait beaucoup.
0: Ouais.
1: Et j'y repense souvent à ce moment-là.
0: Je l'ai eu au téléphone il n'y a pas longtemps, David. Je le salue.
1: Et t'en as reparlé de...
0: Non, on a parlé problème électrique. J'avais un problème électrique.
1: Pas vraiment de rapport.
0: Non, pas du tout.
1: On enchaîne.
0: Ah, l'électricité, si, ça peut avoir un rapport quand même.

0: Merci Kiki pour ce
1: morceau. Il y a des moustiques, hein. Il y a des moustiques. Alors, bah, écoute,
0: bah oui, mais c'est la fin de la saison des moustiques, donc ils sont toujours là. Kiki, superbe morceau. L'envers, l'endroit, qui rappelle un peu À l'envers, à l'endroit de Karen Cheryl.
1: Oui. Et de quoi parler la chanson d'ailleurs de Karen Cheryl ?
0: Hein ?
1: De quoi parler la chanson de Karen Cheryl ?
0: Bah, je te dis, à l'envers, à l'endroit.
1: D'accord, ok. Bah, c'est bien.
0: Je sais pas exactement.
1: J'adore Karen Cheryl.
0: C'est vrai ?
1: Je sais pas, j'aimais beaucoup. Je sais pas. Non, je sais pas pourquoi je dis ça d'ailleurs.
0: excuse-moi, j'avais un petit problème technique.
1: Ok.
0: Je ne sais pas de quoi parlait la chanson de Karen Cheryl. Par contre, Karen Cheryl est une excellente batteuse. Je ne sais pas si tu l'as déjà vue faire de la batterie.
1: Non, je ne savais pas.
0: Et ben, en fait, elle jouait de la batterie et c'était au début une protégée aussi de Claude François.
1: Oui, ça j'avais entendu, oui, mais ouais. Pour des mauvaises raisons peut-être.
0: Ah, ça, je ne sais pas. Il faudrait lui demander.
1: On est donc en début de session de Radio Vedette. Quels sont les projets pour l'année, Bernard, puisque je sais que tu plastiques Bernard, parce que je sais que tu as travaillé tout cet été sur les projets.
0: Eh ben
1: alors, quels sont-ils et comment allons-nous les financer ?
0: Effectivement. Alors, les projets de Radio Vedette, maintenant que tu m'en parles, comme ça, un petit peu... Effectivement, j'en ai énormément.
1: À brûle pour point.
0: Déjà, mon premier projet, je me suis dit ça, parce que souvent, l'été, j'en profite pour travailler sur l'émission, et donc j'écoute les émissions qui sont passées pendant l'année.
1: Ouais. Ça, c'est pas mal. Ouais.
0: Exactement.
1: Donc, ton projet, c'est d'écouter...
0: Non. J'ai un carnet où je note tout ce qui va pas, etc.
1: D'accord, ok.
0: Et je me suis rendu compte que j'étais un petit peu trop critique.
1: Ah,
0: notamment de tes jingles.
1: Ah oui, ça, je suis d'accord. Hein. Mais tu sais qu'il y a eu des
0: auditeurs, plaintes,
1: et bah, auditeurs qui ont dit « Je trouve que Plastic Bernard rabroue beaucoup Kiki Free, que Kiki Free fait le job, que ça vaut très bien
0: ça paye.
1: Jul ou n'importe quel chanteur qui utilise l'autotune.
0: C'est exactement.
1: C'est pas si mal pour une personne de son âge.
0: Eh ben, je me suis un petit peu dit ça. Je me suis dit, écoute, Plastic...
1: Sois plus souple, sois plastique.
0: T'es un petit peu trop dur avec Kiki.
1: Ouais.
0: Alors, sois positif.
1: Ouais.
0: Parce qu'en étant positif, même s'il faut quand même rester exigeant, parenthèses, eh bien, tu vas encourager Kiki à progresser dans le bon sens. Progresser, pas dans le mauvais sens. Tu vois, un petit peu la subtilité. Et deuxième résolution... Je me suis dit que j'allais copier et j'allais réfléchir sur les concepts radiophoniques qui ont fonctionné et j'allais m'inspirer de ce qui fonctionne chez les autres pour faire évoluer Radio Vedette. Alors j'ai compulsé un livre qui s'appelle Le con de minuit et qui est sur la libre antenne. Est-ce que tu vois ce que c'est la libre antenne?
1: Oui,
0: est-ce que tu vois
1: fait,
0: ce que c'est Max sur Fun Radio. Alors moi j'étais trop vieux pour écouter ça, donc j'ai pas écouté ça.
1: J'ai pas connu, mais ça me dit quelque chose.
0: Et toi, je me disais qu'on serait à la retraite, Kiki, qu'on ferait Radio Vedette 24 heures sur 24, qu'on vivrait Radio Vedette.
1: Ouais, ça serait pas mal.
0: Eh bien, on pourrait quand même faire des longues plages de libre antenne, parce que sinon,
1: ça va être beaucoup
0: de travail. Il faudra quand même qu'on puisse se reposer.
1: Mais après, on peut recruter des gens. Hein.
0: Eh bien, je me suis inspiré de ce livre. Eh bien, ça m'a fait beaucoup de peine ce livre.
1: Ah oui.
0: Ah oui, parce qu'en fait, il y avait un gars qui était un ancien routier qui faisait son. Il s'appelait Gérard.
1: Ah oui, c'était un peu une mascotte. Il appelait tout le temps.
0: Ouais, il se faisait. C'était dur, quoi.
1: Tout le monde se foutait de sa gueule, non ?
0: Il y a un peu de ça, je crois. Hein. Alors moi, j'ai jamais écouté l'émission, j'ai lu le livre. Mais quelque part, je me suis dit, bon, c'est un concept qu'il faut encore qu'on travaille.
1: Ouais.
0: C'est pas l'esprit Radio Vedette. Mais tu sais, j'aime beaucoup lire sur la radio.
1: Ça fait à peu de frais, hein, une émission. Les gens parlent.
0: Il n'était pas payé tout le temps, en plus. Hein, donc ça, c'est un peu dur.
1: Gérard, il n'était pas payé du tout.
0: Un petit peu.
1: Ah ouais,
0: à une période.
1: Ah ouais, d'accord.

0: Ah, merci Kiki pour ce morceau. On échangeait hors antenne sur la radio des années 90 en se disant que c'était pas obligatoirement le chemin le qu'on modèle, allait prendre avec Radio Vedette. Mais moi je me dis, une émission de libre antenne où on pourrait aider les jeunes à nous poser nos questions, poser des questions. Toi, tu pourrais être un peu le gars raisonnable, toi.
1: Un peu le doc et toi,
0: ouais,
1: tu serais le
0: D-Fool. Un peu le D-Fool, ouais. Ah, il faut voir que ça a eu une audience de malade, peut-être même supérieure à Radio Vedette, hein, Kiki. Hein.
1: Je pense pas.
0: C'était quelque chose. Deuxième réflexion qui me vient en tête, parce que moi, je suis une sorte de grand malade. Hein, j'ai vraiment des réflexions comme ça qui me viennent. C'est effectivement, quelle musique tu préconiserais si tu étais DJ de boîte libertine, Kiki? Parce que là, j'ai l'impression que les morceaux que tu nous proposes incitent, mais en incitant, peut-être qu'ils vont faire peur, toi.
1: Décourager un peu.
0: La personne qui est un peu timide, la personne, voilà, toi, qui se dit bon, là, ça fait un peu beaucoup. Moi, j'étais juste venu pour boire une mentalo, pour observer.
1: Écoute, jeune garçon ou jeune fille, t'es pas là pour boire de la mentalo, hein, donc voilà.
0: Kiki, d'ailleurs, je ne sais plus comment ça s'était passé. Je crois que j'en ai déjà parlé, mais j'étais tombé sur les commentaires Google des boîtes échangistes de Poitiers.
1: Ah oui, oui, je les ai lus.
0: Eh ben, je conseille à tout le monde de lire les commentaires des boîtes échangistes autour de chez soi. Parce que vraiment, ambiance sympa.
1: Ouais.
0: Le patron est formidable.
1: Et super accueil.
0: Super accueil.
1: Mais j'avais aussi lu des commentaires qui n'étaient pas très bien, où on disait oui, c'est un petit club, ils sont entre amis. Et il y a du favoritisme. Alors, je ne sais pas sur quoi, mais visiblement, il y avait des gens qui trouvaient que ça sentait l'entre-soi.
0: Ah ben, non, mais
1: c'est quand même le comble pour un club.
0: Oui, non, c'est pas mal. Ça me plaît. Oui. Ça me plaît beaucoup. Mais d'une manière générale, les commentaires Google, alors que les gens ont plus de filtres, mettent n'importe quoi, se trompent de restaurant et critiquent quand même.
1: Oui, oui, oui.
0: Je trouve que il y a quand même un.
1: Il y a quelque chose.
0: Il y a quelque chose.
1: Et en plus, moi, j'ai parlé à une commerçante qui avait vu un très mauvais commentaire et elle m'a dit très compliqué de le faire enlever. Mais vraiment, c'est quasi impossible.
0: C'est vraiment dégueulasse. Alors, je sais pas s'il y a des commentaires Google sur Radio Vedette, Kiki. As-tu déjà vu?
1: Faudrait qu'on ait une page déjà.
0: Très sympa, mais il y a un peu de favoritisme aussi.
1: Un peu consanguin. Ils sont deux et on a l'impression que ils s'en foutent de l'auditeur.
0: En tout cas, Kiki, je te remercie parce qu'on a été vraiment prolixe. Superbe émission.
1: Comme d'habitude.
0: Et la musique était entraînante.
1: Allez, le relais, je ferai tout.
0: Allez.
1: Pour ce qui était un hit international.
0: À la semaine prochaine, Kiki.
1: Allez, ciao, bisous.
2: Ciao, bisous.

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Oh oh oh, c'est parti pour un live mix improvisé par votre hôte dédié à la bass music, en tout cas que j'aime, qu'est-ce que je l'aime, le son de la basse. Et donc aujourd'hui, je commence avec un peu de glitch hop, ce style super funky qui s'écoutait beaucoup dans les années 2010. C'est pas si longtemps, mais en tout cas sur la West Coast américaine où j'habitais. Je vais aller avec le flow, ça va être improvisé, on va peut-être aller un peu partout, ou peut-être qu'on va rester dans ce style, je sais pas. En tout cas, le chat est ouvert, venez sur radiopanique.org pour trouver le chat et venir me dire coucou ou me demander un request. Je peux jouer presque ce que vous voulez, aujourd'hui je suis ouvert à tout. Je m'en bats les coucougnettes. Et puis voilà, je vais parler un peu moins que d'hab peut-être. J'ai du mal, moi je parle beaucoup, surtout que je viens de boire un gros café. Mais comme je vais être en train de mixer en live, ah d'ailleurs il faut que j'y aille là, il y a un morceau qui arrive. Ah

petites erreurs, c'est normal. Ça arrive, disons, je suis humain. Et puis en plus, c'est une nouvelle machine. J'espère que vous aimez ce que vous entendez. On a écouté un peu le Staunch, un peu de Kursan, Lone Drum, Kielo and Osmetic avec Lamp Sandwich, Chali Tunei and the Funk Hunters. Et là, on s'écoute un petit Beats Fatigue.

Allez, on met le son à fond. Et n'oubliez pas, la playlist est updatée sur la page de cette émission, comme d'hab, et le chat est ouvert. Venez me dire ce que vous en pensez.

Big ups à vous Flip Flip, vous venez de jouer à Garve, Portugal. 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

fait beau à Bruxelles, c'est Funky sur Radio Panique. J'espère que vous allez vraiment bien et que vous êtes prêts pour un beau week-end. Vous êtes peut-être dans la voiture là, ou chez vous déjà à cuisiner pour les enfants ou dans le jardin à chiller au soleil avec ce beau petit dernier rayon de l'été. En tout cas, mettez le son à fond et faites chier, embêtez vos voisins. Faites-les danser surtout.

Un petit Mardi Gras à New Orleans avec Moldy Soul. J'espère que vous aimez, sinon venez me le dire dans le chat.

ça c'est la Jelly de Opio and Texture Like a Sun, ou Like Sun pour être exact, des Australiens. Tout comme Staunch qu'on a écouté plusieurs fois aujourd'hui, aussi des Australiens, et Beats Fatigue et The Funk Hunters, je pense bien qu'ils sont Canadiens. Donc voilà, ça vient d'un peu partout, mais aussi des États-Unis. Ça c'est le glitch hop, pour ceux qui ne connaissent pas, c'est funky, c'est rempli de basse, et c'est très difficile de ne pas danser dessus. Et très bientôt, on va s'écouter Mr. Rogers, un ami qui a été invité sur Subculture il y a quelques mois.

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Funk on the Chess Child. Ouais, comme il fait bon à Bruxelles aujourd'hui. Allez, mettez le son à fond et célébrons le début du... Vous le savez, le début.

qu'est-ce qu'on s'amuse avec ce funky glitch hop. On est presque à la fin de cette émission, là il faut que je fasse gaffe à l'horloge parce que comme je mixe, je suis à fond dans mes platines. Là on s'écoute Opiou, l'Australien. Et juste avant, bah, c'était un autre Australien, Staunch. Il y avait beaucoup d'Australiens dans ce style, mais il n'y a pas que ça. Il y a les Anglais, il y a les Américains, il y a les Canadiens, puis d'ailleurs sans doute, je n'ai pas tout vérifié. 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

Ça va être la fin, ça va être la fin. Je vais vous laisser avec ce track. Avec un petit loop là de Paddy Pack, Paddy Pack. Comme d'hab, n'oubliez pas que toutes les archives de Subculture sont sur la page de Subculture sur radiopanique.org, ainsi que toutes les playlists et la playlist d'aujourd'hui. Et puis, puis voilà. Je veux que quelqu'un vienne passer sur le chat. Salut, chat PNK de la Jeudinelle. Ça doit être Jean-Philippe, ça, ou alors c'est Monia, l'un des deux, on ne sait pas. Avec le Paddy Pack. Bon, allez, je vous dis à la semaine prochaine. Puis si jamais il y en a qui veulent sortir ce week-end, sachez qu'il y a un beau festival, le festival Niégué Niégué à la Fabrique. Moi, je serai là, je travaillerai au bar. Bon, j'ai deux shifts, donc si jamais vous êtes là, c'est possible que c'est moi qui vous servirai une boisson. Puis sinon, on se voit sur le dance floor. Et à la semaine prochaine. Hasta luego.

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